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2: Dans notre segment dédié à la femme africaine aujourd'hui, nous partons à la rencontre d'une artiste qui fait de la danse un véritable moyen d'expression. Elle nous rejoint en ligne depuis la République démocratique du Congo, Isabelle Amouli, danseuse contemporaine professionnelle depuis 3 ans. Elle évolue entre création en solo et travail collectif au sein de la compagnie Joua, qui a fait sa première apparition officielle samedi dernier en marge de la Journée mondiale de la danse. Isabelle s'est également illustrée sur scène, notamment au Adisi Urban Festival. Elle est avec nous pour partager son parcours, son univers artistique et ses ambitions.
3: Je suis une danseuse contemporaine. J'ai dansé depuis 2014 et là, je dansais juste pour la famille, le fan et la bonne vibe. Et après, c'est à 2023 que j'ai décidé d'en faire une profession. Alors, j'ai décidé de danser pour aider aussi ma communauté.
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0: $2 billion to jointly make next-generation microchips used in image sensors. A joint venture owned about 60% by Sony and 40% by TSMC will start commercial production as nearly as 2029 in southern Japan's Kumamoto Prefecture. The two tech giants plan to develop and manufacture next-generation image sensors, combining Sony's sensor design expertise with TSMC's manufacturing and process technology strengths. The partnership will explore opportunities in physical artificial intelligence applications such as automotive and robotics. Now moving your attention to financial indicators, one US dollar in Nigeria is trading at 1,000 Naira 364. In Botswana, it's 13 Pula 35. Kenya, the dollar is trading at 127 shilling 78. And in Zambia, the kwacha is 18 kwacha 84. 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In Russia, 82 rubles 14. In India, it's 95 rupees 15. China, it's 6174. 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Looking at commodities, gold is currently trading at $4,339 and platinum is at $1,748 per ounce, while Brent crude oil is at $84.23 a barrel. Well, if you would like to share any business stories with us, you can email us on newsroom@channelafrica.co.za or call us on +27 11 714 4459. For Channel Africa Business, I am João Pedro Yabala.
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2: South Africa on Sunday commemorated the 70th anniversary of the historic 1956 Women's March at the Union Buildings in Pretoria, with President Cyril Ramaphosa calling for the full empowerment of women. The occasion marked the 70th anniversary of the 1956 protest march to the Union Buildings by at least 20,000 women who marched to oppose the apartheid government's decision to extend urban past laws to women and become a precursor to major political changes over the following decades. That ultimately led to the demise of the racist regime in South Africa. Here's Channel Africa's reporter Michael Mbewe, who filed this report for us.
3: Held under the theme Empowered Women, Empower Nations, this year's celebration emphasizes improving women's access to quality healthy care, vital for sustainable development, social justice, and economic growth. Addressing the National Day event at the Union Buildings in Pretoria, President Cyril Ramaphosa said gender equality was essential to achieving social justice and strengthening South Africa.
4: The women of our country must be empowered fully and completely. And I also say to the men of our country, the empowerment of women does not mean that you are being disempowered. In fact, when we empower women, you must be proud that you too are being empowered, not only for doing it, but that we are strengthening South Africa. We are making South Africa whole, for we cannot achieve social justice without gender equality.
3: Ramaphosa also paid a special tribute to Nobel Peace Prize laureate and women's rights activist Malala Yousafzai of Afghanistan, who was a special guest at the event, recognizing her as a global voice for women's rights.
4: We are honored, therefore, to have with us today Ms. Malala Yousafzai, who paid a heavy price for her activism. A cruel ideology tried to silence her, but she rose to become one of the most strident voices for emancipation of women in our world today. And so we thank you for being here. We are honored to have you amongst us, and we welcome you. You became the youngest Nobel laureate in history, and it is because you stood for the rights of women, not only in your country, in Afghanistan, but in the world as well.
3: Ramaphosa said the struggle for women's rights transcends borders, pledging continued support for women affected by conflict in Gaza and Sudan.
4: The struggles of women for equality and emancipation do not know any boundaries of geography, language, religion, race, color, or class. And the struggles of women are far from over. And that is why we must and will continue also to support the women in Gaza. We will continue to support the women who are being subjected to genocide in Gaza. We will continue to support the women in the Sudan who are also the victims of war as that war rages there.
3: In a message of support, Malala Yousafzai, an Afghanistan women's rights activist, paid tribute to the courage of the women of 1956 whose resistance helped pave the way for a democratic South Africa.
5: I'm honored to join you in celebrating this historic moment in South Africa's history, the 70th anniversary of the Women's March, when 20,000 brave women took to the streets to protest apartheid and demand equal education, pay and rights. It took incredible courage to speak out in 1956, 4 decades before the end of apartheid. And the risks were greatest for black South African women, as they still are today, who faced not only the racial discrimination of apartheid, but the added burdens of being women in a patriarchal society. Yet, they chose to lead and demanded to be seen. It is their legacy of courage that brings me back to South Africa today.
3: Yousafzai, who survived a Taliban assassination attempt, said South Africa's liberation struggle has inspired movements for freedom around the world.
5: South Africa has inspired movements around the world, from the fight for independence and liberation across Africa to the Palestinian people's ongoing pursuit of dignity, justice and freedom from Israel's genocide. When the Taliban took control of our town and forced girls out of school, I spoke against them. And for that, they tried to kill me. In those dark times, I took comfort in reading about Nelson Mandela, how his courage outlasted those who tried to silence him. In the years since then, I have learned that the anti-apartheid movement was so much more than one man or one moment.
3: Meanwhile, with a heavy heart, one of the surviving 1956 marchers, Sophie De Bruyn, said South Africa's current reality falls far short of the freedom they fought for, citing the ongoing scourge of gender-based violence.
6: My heart is heavy. The freedom we marched and for what we bled is in reality a painful paradox. How can we fully celebrate our past victories when our present reality is so deeply disappointing and distressful? We fought to banish the past laws, yet today our women are prisoners in their own homes. Gender-based violence continues to cast a dark cloud on our society.
3: Michael Mbewe, Channel Africa News, Johannesburg.
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2: Well, back to one of our top stories. Kenya's High Court has ruled that the next presidential election should be held on Tuesday, August 11th, rather than August 10, 2027, the date currently set by the Independent Electoral Boundaries Commission. The court found that the constitution requires the presidential election to be held in August of the fifth year following the previous general elections, leaving no discretion to the Electoral Commission to determine that date. However, the court declined to order the IEBC to immediately organize the election, citing the late filing of the petition and the fact that the government, political parties and candidates had already made extensive preparations for an August 2027 poll. For more on this, we're now joined on the line by Kenya-based senior journalist and communications expert Tervel Okoko. Tervel, let's try this again. Good afternoon to you again. So what's been the reaction on the ground following this court ruling?
10: Yeah, the reaction has been a bit mixed reaction, that's what I would say, because experts argue in different ways. Others are talking about, of course, that ruling is causing what we can call a constitutional confusion, because if that is the law in Kenya, constitution is a absolute law, whereby if it that's if the court interprets that constitution to be to mean that it has to be done within the fifth year. And if it goes into the next year, it means that there's going to be some sort of a constitutional crisis. Somebody else can still also go to court and say that the current regime is in power illegally. That, in effect, makes the current president temporary. We are more or less having a temporary president that is holding vote until what they were saying. If it has to stay until next year, they were saying that it's going to cause, if it was to be held tomorrow, according to the court ruling, the court observed that it was going to cause what is called logistical disturbance, thereby meaning that the IEBC, or rather the Electoral Commission, was not prepared to hold election this week. And if you look at the numbers involved, that would definitely be a nightmare. But what does the law say? And in Kenya, constitution is always the supreme law. So that we are waiting to see what will happen actually next year. Now that, because some are saying that that will now put the president, the current president, in power illegally. And that would also even mean treason. Because if you subvert the constitution, that's what the Kenyan law says. If you subvert the constitution, then it is treasonable, and somebody can take you to court and you'll be tried for that. So actually, this is going to be very interesting. But of course, the judge said that, okay, fine, they will wait. And even if it does lapse, there will be an illegality until 2027. Then they will start applying that ruling from the 10th of August 27 onwards. What would that mean to, again, probably? It would mean that it is going to give the current president extra time, more than 5 years, as is indicated by the constitution. So those are the kind of interesting readings that are coming from various experts. There are also those ones who are also talking about, reading politics into it, saying that, okay, you want to now shorten the lifespan of the current president. But I think, if you go by that interpretation, and they calculated, they did the matrix, the calculation, and they ended up that the fifth year ends on the 10th of August.
2: Mm. I mean, so many questions raised on this, including, of course, if that election were to go on, you know, the questions about fair and fairness comes to mind. Give us a sense then in terms of the Independent Electoral and Boundaries Commission. Did they issue out a statement following this ruling? I mean, what did they have to say? Essentially, the court saying, you know, that the IEBC must... it declined, in fact, to order the IEBC to immediately organize the election. Of course, citing, as you've been saying, the late filling of the petition and the fact that the government, political parties and other candidates had already made extensive preparations for an August 2027 poll. I mean, did they have anything to say following this ruling?
10: No, the IEBC could not comment because, of course, you know, this is a constitutional matter. And once the judges have given their opinion on the issue, and of course, this is not just an opinion, but a ruling, then they would only probably have the only recourse remaining for them probably would have been an appeal. And I think also that is also the ruling. The judge also gave a window, gave an opening for a rule for any eventuality or any party to appeal that ruling. So that was provided by the judge, that any party that feels aggrieved by that ruling can proceed and find an appeal within the reasonable time. Of course, the time allowed is within 14 days. An appeal notice should be lodged with the court. And going by that experience or by that ruling, definitely the IEBC was not going to be prepared to hold any election at this time, because if you look at the kind of preparation and the kind of logistics required, we have the position of one president, the position of 47 governors, 47 senators. We have the position of over 350 members of parliament and over 3,500 members of the county assemblies to handle. And each of these positions definitely would attract not less than two persons. So you'd look at this as a serious logistical nightmare. Were the court to be rigid and say that this has to go on despite the logistical nightmare. So I think in one way or another, there would have been what we'd call the wise counsel, or rather the wise ruling. And on the other, there is the danger of the constitutional disturbance, whereby, and I am keen to learn, probably going forward, how this is going to be cured in case an individual, a person or a party decides to go for further interpretation, probably to the Supreme Court, armed with this kind of ruling, to see how best do we cure the 5-year problem, because they are counting that if they count from 2022, when the last election was held, the 5th year falls on the 10th of August 2026. So it means if it goes to the 10th of 2027, it gives the current president, or rather the current life of elected leaders, an illegal term of 1 year more. And that is not provided for in the Constitution. The Constitution is very clear that they should only serve for 5 years. 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
2: 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Also, a lot of confusion on the ground, too, with ordinary Kenyans. 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Well, this is the time that we say our goodbyes. It's 2 minutes before the hour 1 o'clock. And of course, we keep it moving here on Channel Africa. We have more news and of course, a lot of programming for you in store. So do keep it locked right on the Channel Africa dial. 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Thank you so much to my producers, Mabu and Dipalisa and Talita too. 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
13: Bonjour à tous et merci pour votre fidélité à Vue d'Afrique, le magazine des actualités africaines en langue française. Nous émettons depuis nos studios d'Auckland Park de Johannesburg en Afrique du Sud et je suis Joël Mouteba à la présentation. Dipalesa assure la mise en onde de cette édition d'information dont voici tout de suite les grands titres. À l'est de la RDC, au moins 13 personnes tuées et 14 autres enlevées dans une nouvelle attaque des ADF dans le territoire de Mambasa, en Ituri. En Afrique du Sud, le président Cyril Ramaphosa a lancé dimanche le coup d'envoi des activités commémoratives de la Journée nationale des droits des femmes. La mission d'observation électorale de la SADC COM, officiellement lancée à Lusaka en prévision de la présidentielle du 13 août prochain en Zambie. Voilà donc ces quelques titres qui vous seront développés, ce après le bulletin d'information que nous présente Annie Kalongi. Annie, bonjour.
14: Bonjour Joël.
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14: Mesdames et messieurs, bonjour. Nous commençons en Sierra Leone. Le président Julius Madabio appelle le Parlement à adopter rapidement une réforme du code électoral à moins de 2 ans de la présidentielle de 2028. Le projet prévoit notamment d'abaisser de 55 à 50% plus une voix, le seul nécessaire pour être élu dès le premier tour. Le candidat devra aussi obtenir au moins 20% des suffrages dans les 2/3 du district. À défaut, un second tour sera organisé. La majorité dirigée par le SLPP estime que cette modification permettrait de réduire le coût des élections et les risques de tension. Mais l'opposition menée par l'APC veut maintenir le seuil de 55% jugé nécessaire pour garantir une plus large légitimité au président élu. Le texte prévoit également un système de représentation proportionnelle et un quota de 30% de femmes dans les instances politiques. Julius Madabio, qui achève son 12e mandat, ne pourra pas se représenter en 2028. L'inquiétude grandit en Guinée autour de la disparition de Béla Ba, activiste et cofondateur de l'école privée à Conakry. Selon son épouse, il n'a plus donné signe de vie depuis samedi après-midi après avoir été interpellé dans son établissement.
15: Un témoin affirme avoir vu des hommes en uniforme et en cagoulé arriver à bord de pick-up et emmener l'activiste de force. Son épouse dit ignorer où il se trouve et les raisons de son arrestation. La disparition intervient quelques heures après une publication de Belaba sur les réseaux sociaux, dans laquelle il critiquait le premier imam de la grande mosquée Fessal de Conakry. Il avait ensuite supprimé cette publication. Le mouvement citoyen Tournons la page Guinée demande que sa famille et son avocat soient informés de son lieu de détention et des motifs de son interpellation. À ce stade, les autorités n'ont pas communiqué sur cette affaire.
14: Nous nous rendons au Mali, où au moins 10 militaires ont été tués dimanche dans l'attaque d'un camp de l'armée Assan dans le centre du pays. L'assaut lancé tôt le matin a été revendiqué par le groupe de soutien à l'islam et aux musulmans, le JNIM, affilié à Al-Qaïda.
15: Selon une source sécuritaire, les assaillants ont temporairement occupé le camp, avant que les forces maliennes n'en reprennent le contrôle. L'armée malienne affirme de son côté avoir repoussé une tentative d'attaque et assure que la situation est désormais sous contrôle. Le JNIM revendique toutefois la prise totale de la caserne, une version qui contredit celle de l'état-major malien. Cette attaque intervient quelques semaines après la mort d'au moins 50 militaires dans une attaque contre un convoi dans le nord du pays. Le Mali reste confronté à une insécurité persistante depuis 2012.
14: Les autorités algériennes annoncent la prise en charge d'un ressortissant allemand enlevé il y a plus de 2 semaines au Niger par un groupe criminel armé. Ulu Maskan Sinan a été récupéré par les services de sécurité algériens puis transporté par avion spécial depuis Ingezam près de la frontière nigérienne vers Boufarik au sud d'Alger. Selon le ministère de la Défense, il est arrivé en bonne santé et doit prochainement être remis aux autorités allemandes. L'ancien otage a livré quelques détails sur sa détention. Il affirme avoir passé 4 jours dans le désert avec un premier groupe avant d'être remis à un second groupe qu'il aurait détenu pendant près de 2 semaines dans des mauvaises conditions. Il a salué l'opération algérienne qu'il qualifie de grande envergure et très bien exécutée. Et c'est tout pour ce bulletin d'information. Merci de l'avoir suivi. Au revoir.
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13: Et Annika Longy qui nous revient tout à l'heure pour les informations sportives. Merci d'avoir choisi Vue d'Afrique pour vous informer en français sur Channel Africa. Merci de nous retrouver aussi sur les réseaux sociaux @ChannelAfrica sur Facebook et @ChannelAfrica1 sur toutes les autres plateformes. La communauté de développement de l'Afrique australe, SADC, a déployé une mission de 106 observateurs en Zambie à quelques jours des élections générales prévues ce jeudi. L'échéance du 13 août 2026 est présentée comme un rendez-vous central pour la démocratie en Afrique australe et les électeurs devront choisir à la fois le président de la République, les députés et les représentants locaux. Guillaume Kabisoso pour les détails.
16: Cette mission d'observation électorale de la SADC a été officiellement lancée jeudi à Lusaka par Samuel Tembenu, ancien ministre malawite de la Justice et des Affaires constitutionnelles, représentant le président du Malawi, Peter Mutharika, qui assure la présidence de l'organe de la SADC pour la coopération politique de défense et de sécurité. Selon Tembenu, le déploiement de cette mission traduit l'engagement de la SADC à accompagner la tenue d'élections crédibles, pacifiques et démocratiques, conformément aux principes et directives révisées de l'organisation sur les élections démocratiques adoptées en 2021. Les 106 observateurs issus des 10 États membres de la SADC seront répartis dans les 10 provinces zambiennes. Ils suivront notamment la campagne électorale, les opérations de vote et de dépouillement, ainsi que les mécanismes de règlement des différends. Leur mission va porter également sur le respect des droits humains, l'accès équitable aux médias publics, l'indépendance de la commission électorale, l'éducation civique, la sécurité du scrutin et la couverture médiatique. Cette mission d'observation en Zambie s'inscrit dans la pratique régulière de la SADC, consistant à suivre les scrutins dans ses États membres pour apprécier leur conformité aux normes régionales et contribuer au renforcement de la confiance des électeurs dans les processus électoraux. Ces dispositifs, déjà mobilisés récemment lors d'élections parlementaires à Madagascar, repose sur des équipes d'observateurs des courts et des longs termes chargées de documenter aussi bien la phase préparatoire que le déroulement du vote et les traitements des contentieux, avec l'objectif affirmé de promouvoir des scrutins pacifiques et crédibles dans l'ensemble de la SADC. Les élections générales du 13 août prochain, au cours desquelles les Zambiens éliront notamment leur président, leurs députés et leurs représentants locaux, s'annoncent particulièrement disputés. Le scrutin intervient dans un contexte marqué par des difficultés économiques et des appels à une gouvernance renforcée. La crédibilité et la transparence du processus électoral constituent ainsi des enjeux importants pour la stabilité politique du pays. Les Zambiens voteront jeudi pour élire leur président 5 ans après une transition politique en douceur. Les sortants Hakainde Hichilema misent sur ses récents succès économiques pour l'emporter, même si leurs effets se font attendre sur les coûts de la vie et les chômages. Face à lui, Brian Mundubile, ancien allié de l'ex-président Edgar Lungu, paraît son principal rival après avoir uni une coalition des partis rivaux derrière sa candidature. L'autre candidat, Harry Kalaba, ancien ministre des Affaires étrangères d'Edgar Lungu, se présente pour la deuxième fois à cette présidentielle sous les couleurs du parti Citizen First. Guillaume Kabisoso pour Channel Africa Actualité.
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13: Alors que le Qatar et les États-Unis ont salué la libération de 15 personnes détenues et leur remise à l'AFC M23 par les autorités congolaises, ce mouvement rebelle affirme que seuls 9 d'entre eux figuraient sur la liste des détenus qu'elle avait transmise au médiateur. La rébellion, qui estime que cette mesure est insuffisante, appelle le gouvernement de la République démocratique du Congo à communiquer la liste complète et actualisée des détenus qui restent à libérer, ainsi qu'à présenter un calendrier précis de leur libération effective. Et pour en parler, nous sommes en ligne avec l'analyste politique Ezekiel Mey. Monsieur Mey, bienvenue sur Vue d'Afrique, bonjour.
19: Bonjour madame, merci de m'avoir une fois de plus.
13: Alors, Kinshasa présente cette remise de 15 détenus comme une preuve de bonne foi inédite. Mais dans une guerre où les prisonniers se comptent par milliers, que pensez-vous de ce geste? Change-t-il la nature du conflit ou modifie-t-il la position de Kinshasa à la table de Doha?
19: Ok, c'est... Comme vous l'avez dit, les détenus se comptent par milliers. Bon, 10, c'est presque une goutte dans l'océan. Mais... dans un décor comme celui, ou dans le contexte plutôt comme celui de la guerre, le geste est à saluer. Maintenant, est-ce que c'est un geste de bonne foi? Je crois bien oui, il fait partie des gestes de bonne foi dans une certaine mesure, mais reste maintenant à savoir si le gouvernement compte sur ces gestes pour pousser l'AFC M23, qu'il faut préciser, qui est aussi AFC M23 et RDF, puisque l'AFC M23, ce n'est que la tête du corps qui est le Rwanda. Et nous savons qu'ils n'ont jamais fait preuve de bonne foi. Ils ont toujours violé les accords et les constitutions. Là où ils sont aujourd'hui, ce n'était pas là où ils étaient autrefois. Donc, il serait pour moi presque... naïf pour le gouvernement congolais de se dire que maintenant qu'ils ont renvoyé 10, et l'ANC va devoir prendre ça au sérieux. Non, c'est
13: vous négociez avec... On va parler de cette réciprocité, hein, monsieur May, mais avant, est-ce que ce geste ne risque pas de donner à l'AFC M23 une forme de légitimité politique que Kinshasa lui refusait jusqu'ici?
19: Mais légitimité, l'AFC M23-RDF a déjà la légitimité de fait. Il est vrai que c'est un mouvement qui n'a pas été aux urnes, c'est un mouvement qui n'est pas soutenu par la population. Les différents rapports les démontrent, le prouvent. Mais bon, si aussi le gouvernement de Kinshasa est à Doha avec le même groupe rebelle soutenu par le Rwanda, c'est justement pour prouver qu'il y a une reconnaissance des faits. Maintenant, il n'y a pas une reconnaissance légale ou peut-être une reconnaissance qui sortirait des urnes. C'est peut-être à cet équilibre que le gouvernement se trouve obligé néanmoins de venir et de s'asseoir, quand bien même que les choses risquent de ne pas souvent être ce que le gouvernement veut, tout comme aussi ce que le rebelle veut. Mmh.
13: Et en parlant de cette réciprocité dont on faisait allusion tout à l'heure, Kinshasa la réclame, hein, et l'AFC détient surtout des militaires tandis que Kinshasa détient des civils. Cette réciprocité est-elle par nature possible à équilibrer et surtout peut-elle fonctionner quand les deux parties n'ont pas le même intérêt à faire avancer le processus au même rythme ? Je veux dire, cette réciprocité sera-t-elle finalement défavorable à Kinshasa ?
19: Je crois partager ce point de vue que la réciprocité est déjà défavorable à Kinshasa. Madame, souvenez-vous que ce mouvement a agrandi le territoire. Il a agrandi son contrôle. Et comment ? C'est chaque fois qu'on impose les cessez-le-feu, Kinshasa lui respecte les cessez-le-feu. Le mouvement ne le respecte pas. Même pendant que nous parlons ici, le mouvement est en train de tenter d'agrandir les pans des terres qu'il contrôle. Donc, Kinshasa ne doit pas seulement réclamer la réciprocité, Kinshasa doit imposer la réciprocité. Il est vrai qu'ils n'auront jamais les mêmes intérêts. Kinshasa ne va pas avoir les mêmes intérêts que le groupe rebelle. Le groupe rebelle, ses intérêts sont clairs. Ils viennent pour renverser le pouvoir qui sort des urnes. Alors, le pouvoir aussi dit non, je ne peux pas me laisser renverser par vous puisque vous n'avez pas la légitimité populaire. Donc, ils ne vont jamais s'accorder sur pas mal de choses. Je crois que c'est là où la force militaire du gouvernement devrait jouer son rôle, malheureusement.
13: Mais est-ce que Kinshasa a un véritable moyen de pression ou est-elle désormais contrainte d'en libérer d'autres pour sauver le processus ?
19: Kinshasa est pris à cet exercice que je pourrais dire de clopi-clopant. Des chiens et chats. Nous savons tous que le mouvement est soutenu par le Rwanda et le Rwanda est réellement la force derrière le mouvement. Et nous connaissons les velléités de Rwanda qui sont plus territoriales. Donc, Kinshasa, s'il avait réellement la force, il aurait imposé. Malheureusement, Kinshasa semble ne pas avoir cette force-là. Donc, il n'est qu'évident que nous allons assister à un conflit qui va tirer en longueur pendant qu'il ne fait que créer plus de souffrance pour la population locale. Et les organismes internationaux vont continuer à nous faire des rapports par-ci, par-là, mais ça reste entier le conflit. Il faudrait peut-être qu'il y ait une force et une pression grandissante sur le Rwanda pour que le M23 s'arrête et replie pour reprendre les positions qui lui ont été autrefois proposés de la montagne d'Abidjan en termes du programme de démilitarisation et puis des engagements, identification des éléments et puis le retour dans la vie civile pour ceux qui seront congolais et retour à la vie civile pour ceux qui sont rwandais et autres nationalités possibles. Mm.
13: Et il faut relever que le convoi est passé par l'Ouganda et le Rutshuru. Est-ce que cette opération ne montre pas surtout que pour faire avancer Doha, Kinshasa doit désormais composer avec la réalité territoriale imposée par le M23 ?
19: En partie, non, puisque il faut qu'il y ait des médiateurs qui puissent certifier des parts et d'autre. C'est la raison pour laquelle les médiateurs qui sont l'organisation de Croix-Rouge ne pouvait agir que faire passance et libérer par l'Ouganda et puis de l'Ouganda venir par des zones qui sont sous contrôle des rebelles. Tenter de faire autrement risquerait d'engager de la méfiance, une confrontation directe entre les deux factions. Donc, je crois que il n'y avait pas autre façon de faire. Nous le voyons partout, il y a des conflits. Et les prisonniers partent toujours de leur lieu d'incarcération vers un pays neutre ou surtout un pays qui jouerait à la négociation avant de rejoindre le pays d'origine ou là où on les réclamerait.
14: Finalement, et pour finir, hein, monsieur May, que doit-on comprendre? Qu'est-ce qui pourrait réellement pousser les deux camps à respecter leur engagement, même lorsque cela va contre leurs intérêts du moment?
19: Je serai un peu plus direct. Le deux camps, vous ne pouvez pas comparer une rébellion avec l'exercice d'un pouvoir légitime. Or, la rébellion est soutenue par un autre pays qui agresse un autre pays. Il faut peut-être faire pression sur le président Kagame du Rwanda, et alors l'M23 va tomber comme un château de cartes. Et puis, le gouvernement congolais semble ne pas avoir le moyen de son armée sous son contrôle. Il fallait aussi peut-être que ce gouvernement impose la supériorité militaire sur le champ de bataille. Mais c'est ce qui tarde à venir aussi avec un grand nombre des officiers supérieurs de l'armée et qui étaient des services ou des espions du Rwanda. C'est tout ça qui fait que, est-ce que le gouvernement aura sa politique pour imposer sa volonté? Bon, il y a toujours l'effet surprise dans tous les conflits. Peut-être que l'effet surprise pourra venir soutenir soit les gouvernements, soit les rebelles.
14: Ezekiel May, merci beaucoup pour cette analyse. Vous êtes analyste politique. Merci encore, monsieur May. Au revoir.
19: Merci. Au revoir.
14: Et toujours en République démocratique du Congo, au moins 13 personnes ont été tuées le week-end dans le territoire de Mambasa, dans la province de l'Ituri, à l'est du pays. Selon les acteurs locaux, l'attaque a eu lieu dans la localité dite Banana École, où les éléments ADF présumés ont tué des civils, incendié des maisons et pris en otage certains habitants. Les acteurs locaux appellent à plus de vigilance. Gisèle Kaimbani, notre correspondante dans l'est de la RDC, nous fait le point de la situation complète.
17: Plus de 13 civils ont été tués lors d'une nouvelle incursion attribuée aux rebelles des ADF le week-end dans la localité de Banana École, en territoire de Mambasa, province de l'Ituri, dans l'est de la RDC. Selon l'équipe de monitoring de l'ONG Protection Plus, plusieurs maisons d'habitation ont également été incendiées. John Vouleverio, membre de cette organisation, indique que d'autres civils ont été pris en otage.
20: Nous sommes profondément indignés par la nouvelle attaque des rebelles IDF dans les territoires de Mambasa et très nettement dans le village Banana École, où à soirée 17 août 2026, vers 19h, les ADF ont surgi dans le village et où on compte déjà 13 civils tués aux côtés de plusieurs autres personnes prises en otage, et ainsi que la quasi-totalité des maisons de ces villages Banana École incendiées et des véhicules sur place. Nous lançons un nouvel appel aux autorités à ce qu'il est urgent de revoir les stratégies de sécurisation et de renforcer la protection de la population civile. Trop d'alertes ont déjà été lancées depuis lors et trop de vies ont été déjà perdues dans les territoires de Mambasa. La population de Mambasa attend désormais des actions concrètes et non des promesses à l'endroit des autorités. La population ne comprend pas qu'à depuis de la présence de la MONUSCO, les attaques continuent à faire des morts, des personnes à lever, mais également des villages incendiés.
17: Quelques jours plus tôt, une dizaine de corps avaient été découverts dans une église de la place. Les témoins parlent de victimes de l'attaque ADF qui a eu lieu la fin du mois de juillet, toujours dans les territoires de Mambasa.
21: Dans la journée de mercredi 5 août 2026, 10 corps sans souffle de vie ont été découverts dans une église des frères en Christ au niveau de Munguiko, à territoire de Mambasa. Ces derniers ont été tués par les présumés ADF lors de l'attaque du 30 au 31 juillet. Et selon les informations de notre possession, les victimes ont été rencontrées dans une veillée de prière. Elles ont été exécutées par les hors-la-loi. Et selon les informations recueillies, le bilan serait lourd vu que certaines familles n'ont pas encore trouvé les leurs et d'autres personnes restent encore introuvables et d'autres restent encore en captivité. Nous appelons la population de demeurer vigilante vu que l'ennemi reste encore actif dans la zone. Et l'ennemi se présente sous forme de Muzalendo pour surprendre maintenant la population.
17: Outre les morts, d'autres personnes sont portées disparues et ou kidnappées. En 48 heures, plus de 21 personnes ont été kidnappées, comme le dit ici Grace Kakunde Kasamba, coordonnateur de la nouvelle société civile congolaise à Mambasa.
0: Depuis jeudi jusqu'à samedi soir, nous avons enregistré un total de 21 personnes portées disparues dans des différents endroits du groupement Babila Tetour. Cette situation est particulièrement préoccupante pour la population qui vit désormais dans la peur et inquiétude. La nouvelle société civile congolaise du groupement Babila Tetour lance une nouvelle fois un appel dirigé aux autorités compétentes, notamment aux services de sécurité et aux autorités politico-administratives, afin de prendre des mesures concrètes pour assurer la protection de la population et retrouver les personnes portées disparues. Nous demandons également aux autorités de renforcer la sécurité dans les différents axes et zones agricoles, particulièrement dans les endroits où la population continue de signaler la présence d'hommes suspects.
17: Depuis lors, les attaques ADF deviennent répétitives dans ce territoire de Mambasa, des attaques qui ont poussé des milliers de personnes à quitter le territoire et se déplacer vers les entités jugées sécures. Depuis Goma, Gisèle Kaimbani pour Channel Africa Actualité.
13: Gisèle Kaimbani, merci. Au Cameroun, les partis politiques de l'opposition préparent activement les prochaines élections législatives et municipales attendues au premier trimestre 2027. Ils le font notamment à travers plusieurs initiatives et autres intentions de constitution des alliances électorales. Les détails avec notre correspondant à Yaoundé, Eric Tchakue.
4: À peine son nouveau parti politique créé, le Rassemblement des progressistes républicains, RPR, Hilaire Zipan, ancien conseiller municipal à Douala, dont la candidature a été recalée au dernier scrutin présidentiel du 12 octobre 2025, a annoncé début août travailler avec l'Union démocratique du Cameroun, qui dispose de 4 députés et dirige 5 communes dans la région de l'Ouest, dans la perspective des prochaines législatives et municipales.
22: L'alliance entre le RPR et l'UDC, elle existe déjà. Nous allons maintenant construire à l'élargir, parce que nous pensons qu'il nous faut un bloc de l'opposition pour pouvoir affronter les élections législatives et municipales. Nous allons travailler pour que l'opposition puisse avoir des listes de parcours, mais des listes d'alliances. Je regrette que ceux qui pensent que tout seul, ils peuvent faire avancer les choses se trompent. Eux, ils veulent exister et le RPR avec l'UDC veut gagner. Voilà la différence entre les deux approches.
4: Pour sa part, l'ancien Premier ministre Belwa Maigari, classé 4e à la récente présidentielle, multiplie les rencontres. Suzanne Alliance Biliga, cadre de l'Union nationale pour la démocratie et le progrès.
23: L'UNDP est dans l'action, en fait, avec le PAP, l'UPC, et on regarde également la société civile qui vient de temps en temps auprès du président national pour parler, parce que nous voulons vraiment rafler les sièges des députés, avoir les mairies.
4: Le 23 juillet 2026, le leader du Social Democratic Front, SIF, le député Joshua Ossi, avait appelé les forces du changement à s'engager pour ce qu'il a appelé la remontada après la présidentielle officiellement remportée par le président Paul Biya.
24: Fort de son expérience parlementaire et municipale, le SIF se veut une force à la fois rassurante, responsable et prêt à gouverner. Il invite toute la communauté nationale à s'engager pleinement dans la grande remontada démocratique qui nous attend toutes et tous le 7 février 2027. Avec la majorité des élus, nous gouvernerons. Aux femmes et aux hommes de compétences et de convictions, dans nos villes, nos professions, notre diaspora, qui sentent l'appel de servir. Le SDF ouvre ses listes sur toute l'étendue du territoire et dans plusieurs circonscriptions. L'étendard attend la main qui le portera. Nous ne recrutons pas des carriéristes. Nous recrutons des bâtisseurs et des acteurs du changement.
4: Bien avant le SDIF, Abdourahman Amadou Baba, figure connue de la scène nationale et leader depuis le 7 février 2026 du Rassemblement pour le développement et la défense de la République, RDDRC, avait annoncé le lancement d'une initiative baptisée la Remontada du Peuple, qui se veut, selon ce dernier, un mouvement politique transpartisan avec un fonctionnement transversal et participatif sans hiérarchie.
3: On crée un cadre qui met en avant l'objectif commun, qui est la volonté de changer le Cameroun. Et maintenant, à la dernière minute, on aura une vingtaine de petits partis politiques. On va tirer au sort si besoin pour investir les listes. Parmi les partisans de changement, on a besoin des candidats sur l'ensemble du territoire. Les candidats de la coalition, la Remontada du Peuple. Maintenant, quand on aura des candidats à tous les niveaux, le parti politique va juste servir d'instrument juridique pour être des candidats, pour se présenter devant les Camerounais. Parce qu'on sait que c'est là où ils vont tricher maintenant, parce qu'ils savent que dans les urnes, ils ne peuvent pas. Aujourd'hui, toute la tricherie, ça va être dans comment recaler les candidatures. Nous avons l'obligation de transformer les prochaines élections en un référendum pour ou contre le régime via RDPC. On ne va pas dire à quelqu'un, on va construire une école ici, on va faire les pavés là. Ça ne sera pas le moment. Ça ne sera pas une question de programme.
4: Pour le moment, aucun rapprochement entre les coalitions ou tentatives d'alliance n'est envisagé. Du coup, du côté du mouvement pour la renaissance du Cameroun de Maurice Kamto, l'un des principaux opposants du pays, on préfère travailler en solitaire. Roger Justin Noy, secrétaire général adjoint du MRC.
5: Le MRC est sur le terrain, nous préparons effectivement nos listes à travers le pays.
4: Les prochaines législatives et municipales doivent en théorie être organisées au premier trimestre 2027. Initialement prévues en 2025, elles ont déjà été reportées à deux reprises. Eric Tchouaque, Yaoundé, Channel Africa, Actualité.
13: Éric Tchouaque depuis Yaoundé, merci. Place à présent à l'information économique. Et c'est ainsi que s'ouvre la deuxième partie de Vue d'Afrique.
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14: Chers amis sportifs, bonjour. Cette page sportive s'ouvre avec la Coupe d'Afrique des Nations féminines Maroc 2026. Les Malawites se sont imposés dimanche soir face au Ghana, 2-1 au stade de Al-Madina de Rabat au Maroc, en dernier quart de finale de la compétition.
9: Pourtant, ce sont les Ghanéennes qui ont ouvert le score dès la 7 minutes grâce à Chantelle Boylorka. Mais la réaction du Malawi a été immédiate. Temo Achawanga a remis les deux équipes à égalité à la 12 minutes. Le score était donc de 1 but partout à la pause. Au retour des vestiaires, les deux formations se sont longtemps neutralisées. Il a fallu attendre la 79 minutes pour voir Rose Kadzore redonner l'avantage au Malawi. Un avantage que les Malawites ont conservé jusqu'au coup de sifflet final. Pour sa première participation à la CAN féminine, le Malawi atteint ainsi les demi-finales et décroche également son billet pour la Coupe du Monde 2027 au Brésil. Les Malawites affronteront l'Algérie mercredi 12 août à Rabat.
14: Et dans l'autre finale, le Maroc sera au rendez-vous face au Maroc. Les Camerounaises ont obtenu leur qualification dimanche en s'imposant 1-0 face au Nigeria, tenant du titre au stade Larbi Zaouli de Casablanca. L'unique but de la rencontre a été inscrit à la 20e minute par Myriam Maeva Niadjou, un avantage précieux que les Camerounaises ont su préserver jusqu'au coup de sifflet final. Le Cameroun rejoint donc le dernier carré de cette CAN féminine et valide lui aussi sa qualification pour la Coupe du Monde féminine 2027 prévue au Brésil. En demi-finale, les Camerounaises retrouveront les Lions de l'Atlas du Maroc mercredi 12 août au stade Moulay El Hassan de Rabat. Les Marocaines avaient auparavant décroché leur qualification en battant l'Afrique du Sud 2-1. A noter que les quatre demi-finalistes sont qualifiés pour le mondial. Les équipes éliminées en quart disputeront des barrages le 13 août à Casablanca. La troisième place se jouera le 15 août avant la grande finale prévue le 16 août à Rabat. Toujours en football, la Confédération africaine de football procède ce lundi 10 août à Rabat au tirage au sort de la Coupe d'Afrique des Nations de futsal Maroc 2026. La cérémonie est prévue à partir des 18h heure du Maroc à l'auditorium du complexe Mohamed VI de football. Les 8 nations qualifiées vont ainsi découvrir leurs adversaires et leur parcours pour la phase de groupe.
9: La compétition se déroulera du 12 au 21 octobre prochain au Maroc. Elle réunira les meilleures sélections africaines de futsal dans une discipline dont la popularité et le rayonnement international progressent sur le continent. Les 8 pays qualifiés sont l'Algérie, l'Angola, l'Égypte, la Libye, le Maroc, pays hôtes, le Mozambique, la Tanzanie et la Zambie. Cette édition s'annonce particulièrement disputée, avec plusieurs prétendants au titre africain. Pour la CAF, le tournoi doit également contribuer à renforcer la visibilité et l'attractivité du futsal en Afrique. Le rendez-vous est donc pris. Les premières confrontations seront connues dès ce soir, à l'issue du tirage au sort.
14: Et enfin, pour clôturer le volet football, le Burkina Faso a remporté le tournoi UEFA B, moins de 20 ans, de 2026. Les étalons juniors ont largement dominé le Nigeria, 4 buts à 1 dimanche en finale au stade Charles Konan Bani de Yamoussoukro. Les Burkinabés ont frappé très tôt. Alassane Bagayogo a ouvert le score dès la deuxième minute avant qu'Ashraf Lokman Tapsoba ne double la mise 2 minutes plus tard. À la 14e minute, Issoufou Dabo a inscrit le 3e but de la tête sur corner. Résultat, 3 buts à 0 à la pause. Au retour des vestiaires, le Nigeria réduit l'écart sur pénalty à la 52e minute. Mais les étalons

0: 70 à 40 dimanche à Abidjan pour leur troisième et dernier match de la phase de groupe. Les Sénégalaises ont été en difficulté dès l'entame, dominées dans les duels et peu efficaces en attaque. Elles n'ont inscrit que 4 points dans le premier quart-temps contre 21 pour les Nigériennes. Ainsi s'achève ce bulletin de sport. Merci de l'avoir suivi. Au revoir.
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2: 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L'information sur Vue d'Afrique, c'est aussi celle du président Cyril Ramaphosa qui a lancé dimanche à Pretoria, en Afrique du Sud, le coup d'envoi des activités commémoratives de la Journée nationale des droits des femmes. Une célébration ayant réuni les femmes de tous les secteurs d'activité et venues de tous les coins du pays pour passer en revue la situation de la femme sud-africaine. Cette édition 2026 tourne autour du thème national « Femmes autonomes, c'est autonomiser les pays ». Un compte-rendu de Joël Kabongo.
3: Alors que sous d'autres cieux, la Journée internationale des droits des femmes est célébrée le 8 mars de chaque année, en Afrique du Sud, cette journée est célébrée le 9 août de chaque année. Le choix des autorités sud-africaines de célébrer la Journée de la femme le 9 août n'est pas anodin, il coïncide avec l'historique du pays. Bien plus qu'une simple célébration, l'Afrique du Sud commémore pour cette édition 2026 le 70e anniversaire de la marche de plus de 20 000 femmes qui avaient pris d'assaut le siège de l'administration sud-africaine de Pretoria pour revendiquer le droit des femmes noires. En effet, en 1956, des milliers de femmes sud-africaines de différentes communautés s'étaient rassemblées devant le palais présidentiel, alors sous l'apartheid, pour braver le régime et protester contre les lois, notamment contre le laissez-passer que le régime d'apartheid imposait, qui limitait les déplacements des populations noires. Le président Cyril Ramaphosa a salué, dans son mot des circonstances, la marche des femmes de 1956 comme un tournant décisif dans la lutte pour la liberté en Afrique du Sud, affirmant qu'elle avait prouvé que les femmes n'étaient pas simplement des simples sympathisantes, mais bien plus des dirigeantes, des organisatrices et des actrices majeures du mouvement de libération. Lors de son discours d'ouverture aux commémorations de la Journée nationale des droits de la femme à Pretoria, Ramaphosa est revenu sur cette journée historique où plus de 20 000 femmes ont marché jusqu'au cœur du pouvoir de l'apartheid.
4: Cette journée est l'un des jours les plus importants dans notre calendrier national, d'une profonde signification pour l'histoire de notre pays. C'est le jour où plus de 20 000 femmes venues de tous les coins de notre pays marchent jusqu'à ce bâtiment où nous nous trouvons pour exprimer leur mécontentement. Cette marche organisée par ces femmes en 1956 était une démonstration de notre lutte pour la liberté. Cette marche des femmes a contribué à changer le cours, la nature, et le leadership de la lutte pour la liberté et la justice dans notre pays. Il y a 70 ans, 20 000 femmes venues de tout le pays se sont rassemblées ici aux Union Building. Elles sont venues jusqu'au cœur même du pouvoir de l'apartheid avec un mémorandum signé par plus de 100 000 femmes. Elles ont gardé silence pendant 30 minutes. C'était un silence qui était plus puissant que n'importe quel discours. Leur silence n'était pas un silence de peur, ni un silence de soumission, c'était un silence de courage, des femmes qui savaient ce qu'elles étaient venues réclamer, la liberté. Et la justice, leur silence disait tout. Ce silence renfermant en lui la douleur de chaque mère humiliée, il contenait la colère de chaque mère dont la famille avait été déchirée. Il contenait les espoirs de chaque fille qui rêvait de grandir libre. Il contenait les paroles que le pouvoir refusait d'entendre.
3: Ramaphosa Bokassa a également souligné le progrès de l'Afrique du Sud depuis 1956, notant que le pays figure désormais en bonne place dans les indices mondiaux mesurant l'autonomisation des femmes, notamment en ce qui concerne la parité de sexe, les résultats scolaires, l'inclusion financière, la représentation politique et le rôle décisionnel. Cependant, 77

0: ans après la marche des Pretoria, les droits des femmes sud-africaines noires demeurent encore très fragiles. Sur les avancées de leur combat, le bilan est très contrasté et les femmes restent l'un des groupes les plus vulnérables de la société. Elles sont désormais confrontées à un tel niveau de violence de genre, de violence contre la femme, que l'État a classé ces fléaux comme étant une catastrophe nationale. Car en pratique, l'Afrique du Sud est connue pour avoir le taux des viols parmi les plus élevés au monde et une femme est tuée toutes les 3 heures en Afrique du Sud. Ainsi, malgré les politiques de discrimination positive, les Sud-Africaines noires restent aussi les plus touchées par le chômage selon les chiffres officiels. Joël Kabongo pour Channel Africa, actualité.
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3: Le Burkina Faso, le Mali et le Niger ont exprimé leur profond regret à la suite des déclarations du président nigérian Bola Ahmed Tinubu, qui avait attribué la recrudescence des attaques au Nigeria à un effondrement sécuritaire dans les trois pays. L'AES, qui estime que cette lecture risque d'alimenter les tensions entre des pays liés par la géographie et l'histoire, souligne les sacrifices de ses forces de défense et appelle à une coopération renforcée, alors que le Nigeria et les pays de l'AES restent confrontés à des menaces sécuritaires qui dépassent les frontières nationales. Et pour en parler, nous sommes en ligne avec le journaliste et analyste politique Naganou Moussa. Monsieur Moussa, bonjour.
4: Madame.
3: Monsieur Moussa, pourquoi cette réaction du Nigeria maintenant, alors que le Nigeria et les pays de l'AES ont tout intérêt à éviter de nouvelles fractures sécuritaires dans la sous-région ?
4: Oui, madame, je ne pense pas que ce soit la réaction du Nigeria, mais c'est plutôt la réaction du président Tinubu qui cherche plutôt à sublimer son échec, et l'échec dans son pays, parce que vous n'êtes pas sans savoir que le président Tinubu et en quelque sorte aussi, a été en quelque sorte aussi contributeur des défis actuels au Sahel qui touchent son pays. Parce qu'il subit actuellement une chute de popularité. Et vous savez qu'en communication politique, il y a une règle bien établie qui dit que la meilleure défense est la provocation, sinon l'attaque. Donc, c'est une provocation tout simplement de Tinubu pour réapparaître sur la scène politique régionale de la CEDEAO, qui est également en chute libre, la CEDEAO, qui a raté son coche, sa conduite. CEDEAO, une CEDEAO créée essentiellement par des militaires et dans les années 75 avec l'accord de Lagos, n'est-ce pas? Et qui pour intégrer économiquement, politiquement, socialement cette grande région qu'on appelle l'Afrique de l'Ouest. Mais malheureusement, il se trouve confronté aujourd'hui à des défis majeurs. Tinubu, dont la capitale a accueilli la naissance même de cette CEDEAO, a très mal compris le contexte politique ou sinon géopolitique de la région au moment de son élection en 2023. Et c'est en cela qu'il a contribué à aggraver la situation et il se plaint aujourd'hui. C'est ça le problème, réellement, madame.
3: Et l'AES reproche à Tinubu de simplifier la situation, mais est-ce que, de son côté, l'AES ne minimise pas sa part dans l'insécurité qui déborde vers ses voisins, monsieur Moussa?
4: L'AES ne minimise rien, sinon la confédération de l'AES fournit des efforts énormes. Si l'AES n'avait pas aussi réussi à contenir ces graves défis sécuritaires au Sahel, c'est toute l'Afrique de l'Ouest qui allait être en lambeaux aujourd'hui. Et d'ailleurs, la situation sécuritaire que connaît l'AES ne vient pas de l'AES, n'est pas née essentiellement à l'AES. Il est né à la suite de l'effondrement de la Libye. Vous voyez, et cela a passé également par une autre crise qui est née au Nigeria même, la secte islamiste Boko Haram. Il n'est pas né au Niger, encore moins au Burkina ou au Mali. Il est né au Nigeria. Et c'est d'ailleurs à la suite de cette crise que Tinubu a été élu au Nigeria. Donc, c'est bien dommage qu'un président qui a profité d'une crise pour arriver au pouvoir et en proposant une solution globale se trompe gravement de la situation de la sorte et venir aujourd'hui accuser ses autres. Sinon, l'AS n'accuse personne, il ne minimise personne. L'AS aurait pu se plaindre d'ailleurs de la Libye, comment on dit, du Nigeria même, mais l'AS n'a jamais fait ça. L'AS s'exprime dans un contexte du politiquement correct parce qu'il sait que les différents dirigeants savent que le problème il est global, il doit avoir une solution globale avec la contribution de tout le monde. Et c'est d'ailleurs la raison pour laquelle ils se sont retirés de la
3: Et
4: CEDEAO
3: en
4: et qui
3: parlant
4: ne comprend
3: justement
4: pas d'ailleurs
3: de
4: le
3: ce
4: problème.
3: point que vous relevez, Monsieur Moussa, l'AES regrette certes les propos du président Tinubu et appelle à davantage de solidarité, mais elle choisit de se retirer des cadres régionaux où ces échanges auraient pu avoir lieu. Cette situation révèle-t-elle finalement une difficulté plus profonde à dialoguer entre États qui ne partagent plus les mêmes alliances stratégiques?
4: Alliance stratégique, en fait, ce terme ne veut plus rien dire aujourd'hui. Le problème, il est unique et il est commun. Le problème en Afrique et même dans le reste du monde, ce sont des défis sécuritaires, ce sont des défis politiques, ce sont des défis sociaux, des chômages écrasants, majeur chômage des jeunes. Les défis sont aujourd'hui multiples. Donc, à cause du fait que les défis sont les mêmes. Aujourd'hui, on ne devrait pas parler des alliances stratégiques d'un côté, l'AES, et de l'autre, la CEDEAO. Non, c'est un problème commun. La jeunesse de l'Afrique de l'Ouest souffre énormément et on ne peut pas
3: Mais je vais vous poser
4: faire
3: quand
4: la
3: même une question
4: démocratie.
3: directe, hein, Monsieur Moussa.
4: C'est-à-dire, on ne peut
3: Si
4: pas faire.
3: l'AES, si l'AES veut une solidarité régionale, peut-elle continuer à construire sa stratégie sécuritaire sans renouer un véritable dialogue avec Abuja?
4: L'AS dialogue avec tout le monde, si vous comprenez. C'est une question de confiance. Vous n'oubliez pas, ou si vous vous souvenez encore, le 26 juillet 2023 seulement, c'est la CEDEAO qui a décidé d'engager une guerre contre un pays, un membre de la CEDEAO, membre fondateur, le Niger, à cause d'un problème de démocratie électoraliste. Oui, parce que si la démocratie n'a pas apporté à manger, à boire et à travailler pour la jeunesse, et je ne vois pas en quoi ça sert pendant 20 ans, 30 ans. Donc c'est ça aussi le problème. C'est une question de confiance. Est-ce que l'AS va s'exposer en exposant ses stratégies de lutte antiterroriste avec ses ennemis dont certains dirigeants de la CEDEAO sont en train de devenir? Parce que là, c'est grave et c'est dangereux. C'est pour cela que l'AS pose le problème en termes de confiance et elle se retire pour se concentrer sur ses solutions personnelles sans se faire des illusions. En fait, l'AS ne se fait pas des illusions. L'AS ne compte pas aujourd'hui sur une CEDEAO moribonde, sur une CEDEAO dont les dirigeants veulent faire de la communication d'envergure régionale politique. Donc, l'AS ne connaît pas de problème de confiance. C'est pourquoi elle est même complètement décomplexée et elle s'allie avec la Russie, avec même la France, si la France tient compte de leurs principes de souveraineté, de dignité. C'est très clair, là, le programme, le projet AES. Donc, c'est une question juste de confiance. Et vous avez vu, malgré la bourde du président Tinubu, qui a même échoué un coup d'État en octobre de l'année dernière, ça veut dire qu'il connaît les mêmes problèmes, hein, où des sectes nouvelles s'étendent toute l'Afrique de l'Ouest avec la scission de Boko Haram qui est en train de devenir État islamique en Afrique de l'Ouest. Malgré tout, il commet des bourdes pour juste exister de façon politique et communicationnellement, comme d'ailleurs certains dirigeants dans le monde à l'image de Donald Trump
3: Merci
4: sont en
3: beaucoup.
4: train de le faire. Tout celui qui est en difficulté et sur le plan de son image, essaie de commettre des bourdes, c'est ça. Et Tinubu
3: Merci,
4: est
3: Monsieur
4: en train de
3: Moussa.
4: passer la main d'ailleurs. C'est moi qui vous remercie, madame.
3: Merci, je rappelle que vous êtes journaliste et analyste politique. Merci pour ces explications et ces éclaircissements, Monsieur Moussa. À la prochaine sur Vue d'Afrique. Au revoir.
4: Au revoir.
3: Sans plus tarder, je cède le micro à Ayam Shekifu du service Swahili. Elle nous parle des gros titres de Darubini Africa aujourd'hui. Bonjour Henry.
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3: Merci, merci à toi Henry. C'est tout à l'heure les informations en Swahili. En attendant, l'information en français continue et c'est le bulletin économique de Kabongo Joël.
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0: Madame, Monsieur, bonjour, bienvenue à cette nouvelle édition qui s'ouvre en Afrique du Sud. Le gouvernement a conclu un accord de prêt souverain de 500 millions de dollars avec la Banque asiatique d'investissement pour les infrastructures. Ce financement est destiné à moderniser les infrastructures municipales et améliorer les services urbains essentiels dans les 8 métropoles du pays. Ce fonds doit soutenir le programme de services d'échange métropolitain qui cible notamment les secteurs de l'eau, de l'assainissement, de l'électricité et de la gestion des déchets. Le programme devrait bénéficier à quelque 22 millions d'habitants des grandes agglomérations sud-africaines qui concentrent environ 85% de la production économique nationale. D'ici à 2030, le programme vise notamment à ramener le perte d'eau non facturée de 41 à 23% et celle d'électricité de 22 à 12%. En République démocratique du Congo, le gouvernement exige l'élaboration d'un plan de relance réaliste, rigoureusement encadré, assorti d'une refonte de la gouvernance de la compagnie aérienne Congo Airways. Une décision prise à l'issue du Conseil des ministres tenu vendredi à Kinshasa, selon un communiqué du gouvernement, malgré les difficultés auxquelles fait face la compagnie nationale aérienne. Des initiatives ont été engagées en mars dernier pour tenter de relancer les activités de la compagnie. Congo Airways indique avoir lancé en janvier 2026 un processus de recrutement des pilotes et des techniciens spécialement destinés à l'exploitation d'un aéronef présenté comme l'un des premiers appareils susceptibles de reprendre du service.
6: Créé en 2015 avec une flotte de 4 avions, Congo Airways ne dispose aujourd'hui d'aucun appareil en mesure d'assurer des vols commerciaux. Alors qu'elle devait incarner la souveraineté aérienne du pays, aucun de ses avions est actuellement en exploitation. Tous ses appareils sont immobilisés à l'aéroport international de Njili. Selon les autorités de l'entreprise, Congo Airways ne disposerait pas encore de pilotes qualifiés pour ce type d'avion, ni de l'ensemble de la documentation technique et des pièces de rechange nécessaires à son exploitation et à sa maintenance. À cela s'ajoutent des difficultés financières dénoncées par les agents, qui évoque notamment l'existence d'importantes dettes ainsi que des arriérés de salaire. Les difficultés de gestion de l'entreprise ont également été relevées par une enquête officielle qui a mis en évidence de graves dysfonctionnements administratifs et financiers, exposant l'État à plusieurs risques.
0: Au Mali, le gouvernement a apporté vendredi l'attribution d'un permis d'exploitation des grandes mines d'or à Ménankoto au sud, dans l'ouest du pays. Attendue depuis plusieurs mois par le groupe canadien, cette autorisation doit permettre d'alimenter le complexe de Fekola, l'un des principaux sites aurifères du Mali, au moment où la production nationale reste en retrait. Selon le communiqué du Conseil des ministres du vendredi dernier, ce permis est accordé pour une durée maximale de 12 ans. Le gouvernement estime que cette extension pourrait produire en moyenne environ 180 000 onces par an entre 2027 et 2030 et prolonger ainsi l'activité du complexe jusque dans les années 2030. La mine des Fekola a déjà produit 530 onces d'or en 2025 depuis le démarrage de la production commerciale en 2017. Au premier trimestre 2026, la production s'est établie à 117 000 onces, supérieure aux attentes de l'entreprise. Le Togo a levé vendredi 22 milliards de francs CFA sur le marché des titres publics de l'UEMOA à l'issue d'une adjudication d'obligations assimilables au trésor, marquée par une forte demande des investisseurs. Selon le compte rendu publié par Humo à titre ce lundi 10 août, le Trésor togolais recherchait initialement 20 milliards de francs CFA à travers deux lignes d'obligation de maturité de 3 à 5 ans assorties de taux d'intérêt fixes respectifs de 6,15% et 6,35%. Les investisseurs ont soumis des offres d'un montant global de 100 milliards de francs CFA, soit un taux de couverture de 500% du montant mis en adjudication.
7: Face à cet engouement, les autorités ont retenu 22 milliards de francs CFA, dépassant de 2 milliards l'objectif initial, pour un taux d'absorption de 22%. La totalité des montants retenus a été levée sur la ligne à 5 ans, tandis qu'aucune offre n'a été acceptée sur l'émission à 3 ans. Sur la maturité de 5 ans, les soumissions ont atteint 64,886 milliards de francs CFA, soit un taux d'absorption de 33,81%, avec un rendement moyen pondéré établi à 6,88%. Au total, 23 investisseurs ont participé à l'adjudication de l'obligation à 5 ans, les souscriptions provenaient de plusieurs pays de l'Union, notamment du Burkina Faso, de la Côte d'Ivoire, du Mali, du Sénégal, du Niger et du Togo.
0: Nous allons boucler par cette information. L'Agence internationale des notations financières Moody's a relevé la note souveraine à long terme du Bénin. L'agence qui note une perspective stable salue notamment la dynamique de croissance, la consolidation des finances publiques et la gestion de la dette du pays. Selon un communiqué du gouvernement béninois publié vendredi, cette décision permet au Bénin de rejoindre le cercle restreint de 4 pays d'Afrique subsaharienne bénéficiant d'une notation située au niveau supérieur. Le communiqué souligne notamment le dynamisme de l'économie béninoise dont la croissance a atteint 8,1% en 2025, soit son niveau le plus élevé depuis 1990. L'agence prévoit une croissance annuelle comprise entre 6,5% et 7% jusqu'en 2030, portée notamment par les investissements, l'industrialisation et la transformation locale de matières premières. La décision de Moody's s'appuie également sur la continuité des politiques publiques et la solidarité des institutions béninoises qui soutiennent la poursuite des réformes engagées. Fin de cette page économique. Merci de l'avoir suivi.
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3: C'est la fin de Vue d'Afrique. Un petit rappel des gros titres d'aujourd'hui avant de nous quitter. Il était question de l'Est de la RDC où au moins 13 personnes tuées et 14 autres enlevées dans une nouvelle attaque des ADF dans le territoire de Mambasa en Ituri. Nous avons également parlé de l'Afrique du Sud où le président Cyril Ramaphosa a lancé dimanche le coup d'envoi des activités commémoratives de la Journée nationale des droits des femmes. Il était aussi question de la mission d'observation électorale de la SADC, officiellement lancée à Lusaka en prévision de la présidentielle du 13 août prochain en Zambie. Je suis Joël Mouteba et Dipalessa était à la technique et à la production du magazine. C'est Guillaume Kabisoso. On se retrouve demain pour d'autres nouvelles du continent avec toute l'équipe de Vue d'Afrique. Merci, à demain.

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